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3: Boa tarde, CW, tarde. Meu parceiro. Tô com saudade da Copa, mano. Toca isso daqui, ó.
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